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2: 那个文化，这里太可爱了，我觉得大家都在玩水，很 lovely。那个阿姨在干嘛了？很危险了。你们在干嘛了？很危险了。
3: 安全得很。
2: 你在看什么，刚刚？
3: 向下面跳下去。
2: 你从这么高吗？
4: 我们那个不高，这个跳，我们一年四季，
2: 一年四季都跳。
4: 你看不到，因为下雨。
2: 看了就不想跳了，
5: 我游泳跳水50多年了，
2: 这么多。
3: 他从小都在那个江边，
5: 从小都在那跳。
6: 他也是江边长大的，
3: 儿童时期就在这个玩水，他跳十几米不跳了。
7: Cette plateforme d'observation fait 9 mètres de haut, et pourtant un homme y est monté sans hésitation pour me faire une petite démonstration.
8: 面向嘉陵江，黄酒当火汤，好。
2: Oh my god! 这么厉害了！
9: 又来了！
2: 哎呦，注意安全了，注意安全吗？
10: 哇！我看，仔细看一下。
2: 哇，这么厉害的吗？都是这么上去的。中国人这么厉害，中国人这么厉害了。
11: 做
12: 一般的事我都不敢做啊。
11: 70岁
2: 嘛。那你跳的时候你会想什么呢？
13: 跳起来是舒服，在空中好舒服，心里很高兴。
2: 我有一个问题，你70岁、啊、你怎么可以还这么健康，还这么健身呢？
13: 是啊，我也在跑步，还在骑自行车，刚刚在骑自行车转的。啊，
2: 看不出来你70岁。
13: 啊，70岁。
2: You look like 60 years old. You look so healthy.
7: Les membres de cette équipe de plongeon ont une moyenne d'âge de plus de 40 ans. Chaque jour, des gens viennent plonger ici.
2: 那我好奇你们这么能认识，你们这么能加入这个俱乐部，
6: 就是喜欢游泳，喜欢运动，来到了河边呢，光游泳有没有什么乐趣？人家跳水，这有乐趣，我们就跟着学跳水。
14: 然后我们这里的所有的人都是一年四季都坚持的，不管多冷。而且我们
2: 哇，这么冷！
14: 从很浪漫的角度来说，我们还希望下雪。
2: 是吗？
14: 可是重庆就是没有雪，我们就很向往那种大雪纷飞的时候站在跳板上飞出去啊。
2: 如果你去别的城市，你还是会跳水吗？
15: 会啊，去年8月1日我们在贵州卢盘水去，他们修了个跳台，跳到3米、5米、7米，到10米，他们不要我跳。他说岁数大了，我去年打了个支架，去年3月26日打了支架，新增到云为照，他看着我血管像一根线一样，关在那时候啊，只要3个月，90天这种不剧烈运动，
2: 都不可以跳水嘛？
15: 哎，他说不准嘛，我都暂时不准了，我2个月我就得开始跳水了，
2: 不会影响你的心吗？
15: 没有影响，跳水又不影响啊。
7: Monsieur Fu Yongbo est le représentant de cette équipe de plongeon.Il est l'un des tout premiers à avoir commencé à plonger ici. De nombreux membres de l'équipe ont été formés par lui personnellement.
2: Vous avez fait quoi chez vous ? Je travaille dans
6: l'université.
3: Je
2: travaille dans le service de l'école. Un
15: peu de travail. Vous travaillez dans le service de l'école ? Vous avez fait quoi chez vous ? Je n'ai pas fait de travail. J'ai travaillé en 1994. J'ai travaillé dans le service de l'école. J'ai travaillé dans le service de l'école.看我做事踏实，如果喊我做保安做了，我也去搞园林绿化、基建、建筑都搞了。有时候我们开始诊所，开那个做按摩、推拿、按摩、针灸啊，啊，都这样。还有那个另外嘛，吃低保，维持好生活嘛。 反正这个少不了，每天下午到河边来
2: 啊，
15: 游泳、跳水，就这样坚持了。
2: 你冬天也会腿脚睡吗？
15: 我天天跳啊，冬天都跳啊，365天了、啊。我2003年11月7号到现在，都是23年了。
7: En 23 ans, cette équipe est passée d'un groupe d'amateurs de plongeon à une équipe de secours travaillant avec les autorités locales. Ils sont allés jusqu'à sauver 28 personnes de la noyade en un seul mois.
2: Dans le 江里面跳水，在江里面洗澡。感觉江是你的生活的一部分了。
9: 嗯，享受，对啊。
2: 你觉得你能跳到多少岁呢？
9: 我呀、啊，我是准备跳到100岁。
2: 哦，
9: 还有29年多点。
2: 我相信可以的。
9: 哦，30年。
2: 可以的。
9: 一、
2: 二、三，哇，厉害了！

0: Three dollar. 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Pipa 火锅店, wow! 这个火锅店也这么大?
1: Ce restaurant de fondue chinoise est construit à flanc de montagne. Il compte plus de 500 employés et plusieurs milliers de places. C'est le plus grand restaurant de fondue chinoise du monde.
0: C'est Chongqing de un très spécial de travail, n'est-ce pas?
2: Oui,
0: oui. C'est bang
2: bang, oui, bang bang,
0: c'est bang bang.
2: C'est bon
0: ou pas? C'est bon, 100 kg. 100 kg, tu 我们干了有很多年了噻，干了有七八年了。一天有工作几个小时呢？
2: 基本上八九个小时差不多。
0: 你为什么会做这个工作呢？
2: 为了生活呀，还不是这工作可以呀。
0: 我可以试试吗？
2: 可以啊。
0: 这样嘛。嗯。当然，哎呀，哎呀，抓得好重了，还是有点辛苦啊，一天七八个小时只有，哦，还是有一定的基数啊。
1: Monsieur Zhang a la cinquantaine. Après avoir quitté les chantiers, lui et sa femme ont tous les deux été embauchés dans ce restaurant de fondue chinoise. Chaque jour, ils montent et descendent des dizaines de fois pour transporter des marchandises et parcourent plus de 20 000 pas par jour.
0: 换衣服都是做棒棒的嘛？哎，都是漂亮的。哎，哇，里面好闷哦！我只是待了一点点，已经出汗了。And like a very strong smell, spicy smell. I think my clothes is like full of this smell now.
2: 热天温度有几十度，五六十度。五六十度嘛。嗯。哇，应该很热的吧？热天的温度高得很。那你会涂防晒衣吗？大太阳的时候，你看这里短袖，这下面这些黄，这个黄一点，哎，这些就是晒胶皮的。这些。哦。全是。
0: 啊，都受伤了。
2: 不是受伤，这是磨皮了。哎，磨皮的，很多年了，其实这个刚来的时候会痛，刚来基本上可能半年以内，它都会痛。
1: J'ai souvent croisé du côté de Jiefangbei ou de Chaotianmen ces bangbang, ces porteurs à la palanche. Le relief montagneux a donné naissance à ce métier. Mais la logistique et les livraisons se sont développées si vite de nos jours que les bangbang traditionnels ne sont plus aussi courants qu'autrefois.
2: 背这么重的东西啊！这个工作很多人来干几天他都不干了，前几天都有，都有两三个，干个两三天五六天，他都不干了。哦，他说这个太累了，他干不下来。这个基本上越来越少，没人干了。这个年轻人基本上不干，现在就是说，要最少要40多50度以上的人才能干。
0: 啊，是吗？你孩子要不要做这份工作？
2: 孩子不干，大的都研究生。
1: Quand j'étais encore étudiant, j'ai travaillé comme manutentionnaire. Porter des charges de 20 à 30 kg en enchaînant les allers-retours. Je sais à quel point c'est fatigant. Mais eux, ils me répètent sans cesse, ça va, ça va.
0: Ni dans ici, vous avez travaillé combien
3: de temps?
0: 21 ans. Dans ce restaurant?
3: 对，21年嘛。对，一天的工作几个小时呢？基本上我们在不值班的情况下要做9至10个小时。你现在的工作是要做什么的？分菜。像萝卜，这是萝卜。用完了之后要现钱。
0: 然后你会送菜吗？
3: 不送菜。
0: 不送菜。
3: 有外面的传菜。每个人都有自己的岗位嘛。今天我住这里，明天我要住那里去上菜。
0: 你最喜欢在哪里呢？
3: 我最喜欢了，厨房啊。
0: 那你有什么爱好的？哇，
3: 我爱好啊，上班，然后就是打麻将。<笑>
0: 在家里是不是有一个麻将桌子？
3: 啊，我家买了一副鸡麻，我老公也打麻将，我的小孩也打麻将，我们媳妇也打麻将，一家人都打麻将，只有两个小宝贝不会打麻将。<笑>
0: 我看你的性格，我感觉你是一个很快乐、很娱乐的人啊。
3: 对，我比较开朗。
0: 中心人都这样吗？
3: 基本上都这样嘛，只有。
0: 其实我同意。
3: 基本上。
0: 我真的觉得重庆人很热情啊。哎，
3: 对对对。
1: Dans le plus grand restaurant de fondue chinoise du monde, pour chaque client qui se régale, il y a en coulisses des personnes comme Monsieur Zhang ou Madame Lu qui s'affairent. Avant d'arriver à Chongqing, je n'étais pas vraiment habitué à la nourriture épicée. Mais aujourd'hui, la fondue est l'un de mes plats préférés. Ce n'est pas seulement pour ce goût unique pimenté et poivré, c'est surtout pour cette atmosphère intime que l'on partage autour de la fondue. Peu importe avec qui l'on mange, autour de cette table, on est tous comme une grande famille.
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